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2: La météo pour ce vendredi 10 juillet, toujours du soleil et la poursuite de la vague de chaleur. Les températures pour ce vendredi matin, 19 degrés pour Brest, 21 à Cherbourg et Lille, 21 pour Strasbourg, 23 pour Paris et Lyon, 23 également pour Toulouse et Nice, 24 degrés pour Marseille et Ajaccio. Et pour ce vendredi après-midi, entre 30 et 36 degrés sur le moitié nord, il fera 30 en Bretagne et en Normandie, 31 sur les Hauts-de-France, 34 sur le Grand Est, 36 en région parisienne, dans la moitié sud, entre 29 et 38 degrés, 29 sur la région de Biarritz, 33 degrés sur la région de Bordeaux, 34 et à 37 degrés sur l'Occitanie, entre 32 et 35 degrés le long de la Méditerranée et jusqu'à 38 dans la vallée du Rhône.
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2: La météo pour ce vendredi 10 juillet, toujours du soleil et la poursuite de la vague de chaleur. Les températures pour ce vendredi matin, 19 degrés pour Brest, 21 à Cherbourg et Lille, 21 pour Strasbourg, 23 pour Paris et Lyon, 23 également pour Toulouse et Nice, 24 degrés pour Marseille et Ajaccio. Et pour ce vendredi après-midi, entre 30 et 36 degrés sur le moitié nord, il fera 30 en Bretagne et en Normandie, 31 sur les Hauts-de-France, 34 sur le Grand Est, 36 en région parisienne, dans la moitié sud, entre 29 et 38 degrés, 29 sur la région de Biarritz, 33 degrés sur la région de Bordeaux, 34 et à 37 degrés sur l'Occitanie, entre 32 et 35 degrés le long de la Méditerranée et jusqu'à 38 dans la vallée du Rhône.
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2: Et en ce vendredi 10 juillet, bonne fête aux Ulrich, les béliers, vous vous montrerez entreprenant.
3: Taureau, le climat est un peu électrique.
4: Gémeaux, la fantaisie et la gaieté feront partie de votre quotidien.
5: Les cancers, journée agréablement motivante.
6: Les lions, vous parviendrez à égayer vos proches.
7: Vierge, calmez les tensions en organisant des réunions où chacun pourra proposer son point de vue.
8: Les balances, vous serez en mesure d'atteindre vos objectifs professionnels.
9: Scorpion, vous ne manquerez pas de vitalité.
10: Sagittaire, ce piment que vous rajouterez à votre vie vous sortira de la routine.
11: Les Capricornes, faites un effort pour ne pas imposer votre rythme à vos proches.
12: Les Verseaux, évitez l'alcool, votre foie pourrait se rebeller.
13: Enfin, les Poissons, considérez une nouvelle méthode de travail comme votre priorité.
14: Bonne journée et à demain.

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7: Bonjour, la troisième vague de chaleur de l'été est loin d'être terminée. Météo France prévoit en effet que la canicule qui touche une grande partie du pays depuis le 4 juillet devrait se poursuivre au moins jusqu'au mardi 14 juillet avant une possible baisse progressive des températures par l'ouest, encore à confirmer. En attendant, Météo France a placé 9 départements de l'ouest en vigilance rouge canicule à partir de ce vendredi midi et 76 départements en orange. Dans les Pyrénées-Orientales, alors que l'incendie de Trévillac a parcouru près de 5000 hectares, 3 nouveaux feux se sont déclarés hier après-midi dans l'agglomération de Perpignan. L'un d'entre eux a notamment nécessité temporairement la fermeture de l'aéroport de la ville qui a pu rouvrir hier soir. Alors, par ailleurs, la préfète de la Drôme a ordonné de nouvelles évacuations préventives concernant environ 400 personnes dans le cadre de la lutte contre l'incendie dans une zone montagneuse au-dessus de la ville de Die qui a parcouru environ 3500 hectares. Les actionnaires d'Alstom ont refusé que le groupe de construction ferroviaire signe un chèque de plus d'un million d'euros à son ancien directeur général Henri Poupart Lafarge, parti le 31 mars. Réuni en assemblée générale, quelques 50,38% des actionnaires se sont prononcés contre le versement de cette prime de départ. Aucune motivation n'a été donnée. La tapisserie de Bayeux a débuté hier son transfert historique et sous haute surveillance vers Londres, où elle doit être prêtée pendant un an au British Museum pour y être exposée. Ce prêt inédit avait été annoncé en juillet 2025 par Emmanuel Macron pour, entre guillemets, revivifier la relation culturelle avec le Royaume-Uni 10 ans après le Brexit. Ce transfert est entièrement financé par le Royaume-Uni pour un montant non dévoilé.

0: C'est la fin de ce flash, une très bonne journée à notre écoute.
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0: ce soir à la télévision.
1: Voici ma sélection télé pour ce vendredi 10 juillet avec ce soir sur TF1 le grand quiz du QI. Serez-vous HPI ? C'est présenté par Hélène Manarino qui reçoit ce soir Marie Saint-Filtre, Anne Roumanoff, Sophie Davant ou encore Fabien Olicard. Sur France 2, César Wagner, la série avec Gilles Alma et la participation d'Harry Elmaleh. Sur France 3, Florent raconte Pani, documentaire. Le chanteur se confie dans un dialogue intimiste avec la romancière Emmanuel Cosso. Sur M6, du football, Coupe du Monde, le quart de finale à partir de 20h50, le match. Sur T18, M comme maison, présenté par Stéphane Thébault à Martillac et à Bordeaux. Sur TF1 série film, la série Panda avec Julien Doré. Sur Sister, Quasimodo del Paris, le film de et avec Patrick Timsit. Enfin sur RMC Story, J'irai dormir chez vous avec Antoine de Maximi en Israël. Bon zapping!

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Bonjour, aujourd'hui 10 juillet, 191e jour de l'année, nous fêtons les Ulrichs. C'est aussi la journée mondiale des femmes sans voile. C'est le 10 juillet 1927 que naissait l'accordéoniste Marcel Azzola, qui nous a quittés en janvier 2019, et en 1928 que naissait le peintre et graveur Bernard Buffet, décédé en octobre 1999. Joyeux anniversaire à Jean-Marie Poiré, né le 10 juillet 1945, à la nageuse Christine Caron, née en 1948, au cycliste Ronan Pinsec, né en 1963, et à Clara Luciani, née le 10 juillet 1992. C'est aussi le 10 juillet 2013 que nous quittait André Verschuren, né en décembre 1920. En 2015, décède Omar Sharif, né en avril 1932. Et le 10 juillet 2025, décède Ben Haimin, connu sous le nom du Chinois Marrant. L'acteur et humoriste français était né en novembre 1981. Le 10 juillet 1940, en France, la Troisième République est abolie et le vote des pleins pouvoirs au maréchal Pétain fait naître le régime de Vichy. En 1962, le satellite américain Telstar One transmet les premières images télévisées en direct par-dessus l'Atlantique. En 1985, les services secrets français coulent le Rainbow Warrior, bateau de l'organisation écologiste Greenpeace, dans le port d'Auckland. En 1987, le 5 milliardième habitant de la planète voit le jour. En 2016, le Portugal gagne l'Euro 2016 de football en battant la France lors des prolongations. Enfin, le 10 juillet 2018, l'opération de sauvetage de la grotte de Tham Luang en Thaïlande prend fin avec la sortie des quatre derniers garçons coincés et de leur entraîneur. Le dicton du jour, pluie du 10 juillet, mouille cette fois du moissonneur le bonnet. Demain, vous penserez à fêter les Benoît.

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2: Il est 8h, bonjour à toutes et à tous, vous écoutez RCL, le flash info du Nord Gironde. À Saint-André-de-Cubzac, coup d'envoi ce soir de la fête locale. La fête foraine ouvre à 19h30 sur la place du Champ de Foire. Attention, le marché hebdomadaire de samedi est annulé. Le feu d'artifice sonorisé est annoncé lundi 13 juillet à 23h au stade Arnaudin. Côté météo, la Gironde reste sous forte surveillance. Le département est concerné par la canicule et par un risque feu de forêt élevé. Les consignes sont simples de Galgon à Coutras, en passant par Libourne, Périssac, Vérac, Villegouge et Saint-Cyr-d'Abzac. On évite les départs de feu, on limite les efforts aux heures chaudes et on prend des nouvelles des personnes isolées. À Galgon, la mairie relaie aussi les restrictions d'usage de l'eau. Arrosage, remplissage et usage non prioritaires sont encadrés. Restez prudents et bonne journée sur RCL.

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2: Et en ce vendredi 10 juillet, bonne fête aux Ulrich, les béliers, vous vous montrerez entreprenants.
3: Taureau, le climat est un peu électrique.
4: Gémeaux, la fantaisie et la gaieté feront partie de votre quotidien.
5: Les cancers, journée agréablement motivante.
6: Les lions, vous parviendrez à égayer vos proches.
7: Vierge, calmez les tensions en organisant des réunions où chacun pourra proposer son point de vue.
8: Les balances, vous serez en mesure d'atteindre vos objectifs professionnels.
9: Scorpion, vous ne manquerez pas de vitalité.
10: Sagittaire, ce piment que vous rajouterez à votre vie vous sortira de la routine.
11: Les Capricornes, faites un effort pour ne pas imposer votre rythme à vos proches.
12: Les Verseaux, évitez l'alcool, votre foie pourrait se rebeller.
13: Enfin les Poissons, considérez une nouvelle méthode de travail comme votre priorité.
14: Bonne journée et à demain.

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2: Bonjour, la troisième vague de chaleur de l'été est loin d'être terminée, mais

0: Pyrénées orientales, alors que l'incendie de Trévillac a parcouru près de 5000 hectares, trois nouveaux feux se sont déclarés hier après-midi dans l'agglomération de Perpignan. L'un d'entre eux a notamment nécessité temporairement la fermeture de l'aéroport de la ville qui a pu rouvrir hier soir. Alors par ailleurs, la préfète de la Drôme a ordonné de nouvelles évacuations préventives concernant environ 400 personnes dans le cadre de la lutte contre l'incendie dans une zone montagneuse au-dessus de la ville de Die qui a parcouru environ 3500 hectares. Les actionnaires d'Alstom ont refusé que le groupe de construction ferroviaire signe un chèque de plus d'un million d'euros à son ancien directeur général, Henri Poupart Lafarge, parti le 31 mars. Réuni en assemblée générale, quelques 50,38% des actionnaires se sont prononcés contre le versement de cette prime de départ. Aucune motivation n'a été donnée. La tapisserie de Bayeux a débuté hier son transfert historique et sous haute surveillance vers Londres, où elle doit être prêtée pendant un an au British Museum pour y être exposée. Ce prêt inédit avait été annoncé en juillet 2025 par Emmanuel Macron pour, entre guillemets, revivifier la relation culturelle avec le Royaume-Uni 10 ans après le Brexit. Ce transfert est entièrement financé par le Royaume-Uni pour un montant non dévoilé. C'est la fin de ce flash, une très bonne journée à notre écoute.
1: La météo pour ce vendredi 10 juillet, toujours du soleil et la poursuite de la vague de chaleur. Les températures pour ce vendredi matin, 19 degrés pour Brest, 21 à Cherbourg et Lille, 21 pour Strasbourg, 23 pour Paris et Lyon, 23 également pour Toulouse et Nice, 24 degrés pour Marseille et Ajaccio. Et pour ce vendredi après-midi, entre 30 et 36 degrés sur le moitié nord, il fera 30 en Bretagne et en Normandie, 31 sur les Hauts-de-France, 34 sur le Grand Est, 36 en région parisienne, dans la moitié sud, entre 29 et 38 degrés, 29 sur la région de Biarritz, 33 degrés sur la région de Bordeaux, 34 et à 37 degrés sur l'Occitanie, entre 32 et 35 degrés le long de la Méditerranée et jusqu'à 38 dans la vallée du Rhône.
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Bonjour à tous. Coup d'accélérateur pour les Bleus. La France est la première qualifiée en demi-finale. L'équipe de France a dominé le Maroc 2-0 hier soir à Boston grâce à des buts de Kylian Mbappé et Ousmane Dembélé en seconde période. Mbappé a effacé son pénalty manqué à la 28e minute en ouvrant le score avant que Dembélé ne scelle la victoire. Malgré une possession légèrement favorable aux Marocains, 52%, les Français ont été bien plus dangereux avec 19 tirs dont 8 cadrés contre seulement 4 tentatives pour les Lions de l'Atlas. Le gardien marocain Bono a multiplié les arrêts, mais n'a pu rien faire sur les deux réalisations françaises. A noter aussi l'expulsion de William Saliba en fin de match, qui ne sera pas suspendu pour la demi-finale. Kylian Mbappé, sorti sur choc à la cheville, a rassuré sur son état après le match. Prochaine étape pour les Bleus, la demi-finale mardi contre le vainqueur de l'Espagne-Belgique. Ce soir à 21h, c'est le choc Espagne-Belgique à Los Angeles pour le deuxième quart. La suite à suivre, belle écoute.

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0: Sorry.
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2: Voici ma sélection télé pour ce vendredi 10 juillet avec ce soir sur TF1 le grand quiz du QI. Serez-vous HPI ? C'est présenté par Hélène Manarino qui reçoit ce soir Marie Saint-Filtre, Anne Romanoff, Sophie Davant ou encore Fabien Olicard. Sur France 2, César Wagner, la série avec Gilles Alma et la participation d'Harry Elmaleh. Sur France 3, Florent raconte Pani, documentaire. Le chanteur se confie dans un dialogue intimiste avec la romancière Emmanuelle Cosso. Sur M6, du football, Coupe du Monde, le quart de finale à partir de 20h50, le match. Sur T18, M comme maison, présenté par Stéphane Thébault à Martillac et à Bordeaux. Sur TF1 Série Film, la série Panda avec Julien Doré. Sur Sister, Quasimodo del Paris, le film de et avec Patrick Timsit. Enfin sur RMC Story, J'irai dormir chez vous avec Antoine de Maximi en Israël. Bon zapping!

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2: Bonjour, football Coupe du Monde. 4 ans après une demi-finale victorieuse au Qatar, l'équipe de France retrouvait le Maroc, cette fois en quart, hier à Boston. Des Lions de l'Atlas qui ont résisté une mi-temps, mais les hommes de Didier Deschamps ont fini par faire logiquement la différence grâce à des buts de Kylian Mbappé et Ousmane Dembélé. Vainqueurs 2-0, donc les Bleus disputeront une 3e demi-finale de Coupe du Monde consécutive. Ce sera mardi 14 juillet, 21h, heure de Paris, à Dallas, face à l'Espagne ou à la Belgique. Cyclisme Tour de France, Tadej Pogacar a assommé déjà la concurrence en remportant hier la 6e étape. Il reprend le maillot jaune après une démonstration en solitaire. Le Slovène a déjà fait une belle opération dans sa quête de 5e sacre sur la grande boucle en lâchant tous ses adversaires dans le col du Tourmalet. Jonas Vingegaard a livré un long combat à distance en solitaire au terme duquel il a perdu beaucoup de temps face à son rival sur la ligne. Il concède 2,38 au Slovène pendant que le groupe Del Toro Evenepoel Sexas, Lipovic, Ayuso a fini à 2,57 du vainqueur. Tennis, Wimbledon a seulement 21 ans, Lida Noskova qui entrera dans le top 8 de la WTA à l'issue de ce Wimbledon 2026 participera à sa première finale de Grand Chelem.

0: L'aventure continue pour Kristina Mladenovic à Wimbledon. Si la Française ne figure pas dans le tableau de simple, c'est bien en double qu'on la retrouve avec une performance majeure réalisée hier. En effet, la paire franco-chinoise composée par Mladenovic et Guo s'est imposée en quart de finale. Mieux, elles ont éliminé les têtes de série numéro 1 du tableau, à savoir la Tchèque Kateřina Siniaková et l'Américaine Taylor Thompson. Un succès en deux manches, 7-6-8-7-5, après deux heures de jeu. En demi, l'adversaire est connu pour Mladenovic et Guo, puisqu'il s'agit de la paire chinoise Xinyu Jiang et Yifan Xu. C'est la fin de ce flash, le sport, une très bonne journée à toutes et à tous.
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Bonjour, aujourd'hui 10 juillet, 191e jour de l'année, nous fêtons les Ulrich. C'est aussi la journée mondiale des femmes sans voile. C'est le 10 juillet 1927 que naissait l'accordéoniste Marcel Azzola, qui nous a quittés en janvier 2019, et en 1928 que naissait le peintre et graveur Bernard Buffet, décédé en octobre 1999. Joyeux anniversaire à Jean-Marie Poiré, né le 10 juillet 1945, à la nageuse Christine Caron, née en 1948, au cycliste Ronan Pinsec, né en 1963, et à Clara Luciani, née le 10 juillet 1992. C'est aussi le 10 juillet 2013 que nous quittait André Verschuren, né en décembre 1920. En 2015, décède Omar Sharif, né en avril 1932. Et le 10 juillet 2025, décède Ben Hei-min, connu sous le nom du Chinois Marrant. L'acteur et humoriste français était né en novembre 1981. Le 10 juillet 1940, en France, la Troisième République est abolie et le vote des pleins pouvoirs au maréchal Pétain fait naître le régime de Vichy. En 1962, le satellite américain Telstar One transmet les premières images télévisées en direct par-dessus l'Atlantique. En 1985, les services secrets français coulent le Rainbow Warrior, bateau de l'organisation écologiste Greenpeace, dans le port d'Auckland. En 1987, le 5 milliardième habitant de la planète voit le jour. En 2016, le Portugal gagne l'Euro 2016 de football en battant la France lors des prolongations. Enfin, le 10 juillet 2018, l'opération de sauvetage de la grotte de Tham Luang en Thaïlande prend fin avec la sortie des quatre derniers garçons coincés et de leur entraîneur. Le dicton du jour, pluie du 10 juillet, mouille sept fois du moissonneur le bonnet. Demain, vous penserez à fêter les Benoît.

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1: Il est 12h, voici le flash info RCL en Nord-Gironde. La vigilance reste de mise ce vendredi en Gironde avec une alerte orange canicule. À Libourne, le thermomètre affiche déjà 32 degrés à la mi-journée. Les autorités rappellent les gestes simples. Boire régulièrement, éviter les sorties aux heures les plus chaudes et prendre des nouvelles des personnes isolées. Dans le Grand Cubzaguet, les animations d'été continuent aujourd'hui. Au programme, Chukball et Ultimate à Virsac et séance cardio-boxing à Saint-André-de-Cubzac dans le cadre d'Animété. À Saint-André toujours, la fête locale démarre ce vendredi et se poursuivra jusqu'au 14 juillet, avec le feu d'artifice très attendu. À Libourne, la fête nationale se prépare aussi. Marché gourmand dès 18h mardi, bal en soirée et feu d'artifice prévu à 22h45 depuis le pont de Pierre. Enfin, côté commune, Galgon relaie les restrictions d'eau et la vigilance feu de forêt. Prudence donc à Galgon, Périssac, Vérac, Villegouge et Saint-Cyr-d'Abzac.

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Bonjour, football Coupe du Monde. 4 ans après une demi-finale victorieuse au Qatar, l'équipe de France retrouvait le Maroc, cette fois en quart, hier à Boston. Des Lions de l'Atlas qui ont résisté une mi-temps, mais les hommes de Didier Deschamps ont fini par faire logiquement la différence grâce à des buts de Kylian Mbappé et Ousmane Dembélé. Vainqueurs 2-0, donc les Bleus disputeront une troisième demi-finale de Coupe du Monde consécutive. Ce sera mardi 14 juillet, 21h, heure de Paris, à Dallas, face à l'Espagne ou à la Belgique. Cyclisme Tour de France, Tadej Pogacar a assommé déjà la concurrence en remportant hier la 6e étape. Il reprend le maillot jaune après une démonstration en solitaire. Le Slovène a déjà fait une belle opération dans sa quête de 5e sacre sur la grande boucle en lâchant tous ses adversaires dans le col du Tourmalet. Jonas Vingegaard a livré un long combat à distance en solitaire au terme duquel il a perdu beaucoup de temps face à son rival sur la ligne. Il concède 2,38 au Slovène pendant que le groupe Del Toro Evenepoel Sexas, Lipovic, Ayuso a fini à 2,57 du vainqueur. Tennis, Wimbledon a seulement 21 ans, Lida Noskova qui entrera dans le top 8 de la WTA à l'issue de ce Wimbledon 2026 participera à sa première finale de Grand Chelem. Jeudi, la Tchèque a dominé Marta Kostiuk en 2-7, 6-4, 6-4, au terme d'un match maîtrisé de bout en bout. Noskova rejoint donc Karolina Mukova pour une finale inédite entre deux joueuses tchèques. Sans les Sabalenka, Goff, Swiatek et Rybakina, le tournoi va couronner une nouvelle reine ce samedi sur le Center Court. L'aventure continue pour Kristina Mladenovic à Wimbledon. Si la Française ne figure pas dans le tableau de simple, c'est bien en double qu'on la retrouve avec une performance majeure réalisée hier. En effet, la paire franco-chinoise composée par Mladenovic et Guo s'est imposée en quart de finale. Mieux, elles ont éliminé les têtes de série numéro 1 du tableau, à savoir la Tchèque Kateřina Siniaková et l'Américaine Taylor Thompson. Un succès en deux manches, 7-6-8-7-5, après deux heures de jeu. En demi, l'adversaire est connu pour Mladenovic et Guo, puisqu'il s'agit de la paire chinoise Xinyu Jiang et Yifan Xu. C'est la fin de ce flash, le sport. Une très bonne journée à toutes et à tous.

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Il y a quelqu'un qui est là ce soir. Et ça me fait vraiment plaisir qu'il soit là. Pour ceux qui s'en rappellent, à l'époque j'avais un groupe qui s'appelait Joey et les Showmen. Et Joey, il est venu aujourd'hui de New York pour jouer avec moi. Joey Greco.

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9: Auditrice, auditeur de rap Fully Funky, salut! Heureux de vous retrouver pour une nouvelle édition du show qui vous laisse pas froid, présenté par Bertrand sur votre radio préférée. Aujourd'hui, on aura en artiste de la semaine le groupe Escape. Il y aura les classements ainsi que les plus grands tubes et plus grands souvenirs de la black music et de la dance.
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9: On débute cette émission avec le son de Bob Sinclair et Kaza avec le titre « À canouette » dans le show qui ne nous laisse pas froid.

Rap Folie Funky, à l'instant c'était Steve RG Esh avec So Long. On va retrouver votre première dédicace, dédicace R&B, laissée sur votre adresse email rapfoliefunky@outlook.com. C'est la part de Valérie pour Stéphanie et Maureen. On s'écoute YG avec Tag de la Sign Teach You How to Lumish.

0: Merci d'avoir choisi, je suis Bertrand dans Rap Up Wally Funky pour vous accompagner. À l'instant, c'était le son de Kesha Adams avec Loving You, coup de cœur de la semaine dernière. On va retrouver le coup de cœur de la semaine. Aujourd'hui, on s'arrête sur Olivia Dean avec Man I Need.
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Les plus beaux souvenirs de la Black Music sont dans un peu folie funky, SWV avec Right Here, la reprise de Michael Jackson. On se fera également Something for the People et le son de New Edition. 1, 2, 3, hit it! Rendez-vous tout de suite à New York avec le classement R&B et rap. En cinquième position, vous avez Ne-Yo avec Up, Hot and Gone. En quatrième, Chris Brown avec Leon Thomas, Falling. Troisième, c'est Geneviève et Jordan Ward, Waiting Room. En deuxième, Kelia Brianna, Energy. Et première position, c'est Chaka Khan avec Snoop Dogg pour Boogies Is In My Soul. Retour à la musique de Rap Folie Funky avec le son de Kungs et le titre This Girl.

Rap Folie Funky, c'était à l'instant Tyla avec Zara Larsson. She did it again. Vous voulez en savoir un petit peu plus sur la programmation musicale, n'hésitez pas à consulter notre site internet, c'est www.rapfoliefunky.com. Vous allez dans la rubrique conducteur et aujourd'hui c'est la 1072e émission. On retrouve tout de suite notre artiste de la semaine avec le groupe Xscape et on commence avec le morceau Just Kinkin' It dans le show qui ne vous laisse pas froid.

l'instant Kant Ang. Et tout de suite, on retrouve le classement du côté des dance floor avec en 5e position Mark Knight, Clap Your Hands. 4e, c'est Kim Keish, Summer Again. En 3e, Purple Disco Machine avec Disco Cherish. En 2e, David Guetta et Jennifer Lopez pour Save Me Tonight. Et toujours en première position, Bob Sinclair avec Ikenza, certainement le tube de l'été, pour I Can't Wait. Retour à la musique avec Something for the People en souvenir, All I Do.

Rap Folie Funky. À l'instant, c'était Chaka Khan avec Snoop Dogg. Boogie is in my soul. On va retrouver votre dédicace dance laissée sur notre Facebook, le Facebook de Rap Folie Funky. C'est la part de Benny pour Fred et Thierry. On s'écoute le titre de Cover Girls avec Inside Outside.

Puffly Funky, c'était Exposé avec Point of No Return. Rendez-vous tout de suite avec notre séquence souvenir rap ou funk. À vous de nous proposer votre titre. Le titre retenu aujourd'hui, c'est celui de Aresin Development avec People.

l'instant dans Rapper Folie Funky, c'était Karine avec My Vibe. Pratiquement la fin de cette émission, merci de l'avoir choisi. On se retrouve même radio et même fréquence, même heure. Et on se quitte avec New Edition, If It Isn't Love. Salut. Rap, fully funky, it's over. It'll come back next week, so please.

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0: Excusez-moi, hein, c'est la neige là qui me fatigue.
1: Bonjour, aujourd'hui 10 juillet, 191e jour de l'année, nous fêtons les Ulrichs. C'est aussi la journée mondiale des femmes sans voile. C'est le 10 juillet 1927 que naissait l'accordéoniste Marcel Azzola, qui nous a quittés en janvier 2019, et en 1928 que naissait le peintre et graveur Bernard Buffet, décédé en octobre 1999. Joyeux anniversaire à Jean-Marie Poiret, né le 10 juillet 1945, à la nageuse Christine Caron, née en 1948, au cycliste Ronan Pinsec, né en 1963, et à Clara Luciani, née le 10 juillet 1992. C'est aussi le 10 juillet 2013 que nous quittait André Verschuren, né en décembre 1920, en 2015 décès d'Omar Sharif, né en avril 1932, et le 10 juillet 2025 décès de Ben Haimin, connu sous le nom du Chinois Marrant. L'acteur et humoriste français était né en novembre 1981. Le 10 juillet 1940, en France, la Troisième République est abolie et le vote des pleins pouvoirs au maréchal Pétain fait naître le régime de Vichy. En 1962, le satellite américain Telstar One transmet les premières images télévisées en direct par-dessus l'Atlantique. En 1985, les services secrets français coulent le Rainbow Warrior, bateau de l'organisation écologiste Greenpeace, dans le port d'Auckland. En 1987, le 5 milliardième habitant de la planète voit le jour. En 2016, le Portugal gagne l'Euro 2016 de football en battant la France lors des prolongations. Enfin, le 10 juillet 2018, l'opération de sauvetage de la grotte de Tham Luang en Thaïlande prend fin avec la sortie des quatre derniers garçons coincés et de leur entraîneur. Le dicton du jour, pluie du 10 juillet, mouille cette fois du moissonneur le bonnet. Demain, vous penserez à fêter les Benoît. Wow.

0: Natasha Beth.
1: Dankeschön. Oh, großartig. Grande Verehrung. Ach Gott, großartig. Danke so sehr.
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1: Voici ma sélection télé pour ce vendredi 10 juillet avec ce soir sur TF1 le grand quiz du QI. Serez-vous HPI ? C'est présenté par Hélène Manarino qui reçoit ce soir Marie Saint-Filtre, Anne Roumanoff, Sophie Davant ou encore Fabien Olicard. Sur France 2, César Wagner, la série avec Gilles Alma et la participation d'Harry Elmaleh. Sur France 3, Florent raconte Pani, documentaire. Le chanteur se confie dans un dialogue intimiste avec la romancière Emmanuelle Cosso. Sur M6, du football, Coupe du Monde, le quart de finale à partir de 20h50, le match. Sur T18, M comme maison, présenté par Stéphane Thébault à Martillac et à Bordeaux. Sur TF1 Série Film, la série Panda avec Julien Doré. Sur Sister, Quasimodo del Paris, le film de et avec Patrick Timsit. Enfin sur RMC Story, J'irai dormir chez vous avec Antoine de Maximi en Israël. Bon zapping!

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2: U2, le groupe a été créé évidemment par Bono en 1976 à Dublin. Les voici en 1983 à New Year's Day.

En 1984, Laura Branigan a sorti un album qui avait pour titre Self Control. Elle avait fait son retour sur scène en 2002 dans le rôle de Janis Joplin pour la comédie musicale Love Janis.

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1: Le groupe Bananarama a été créé à Londres en 1981. C'est un groupe musical féminin, évidemment, et ils sont toujours sur scène. Un de leurs principaux succès, tout le monde s'en souvient, c'est Cruel Summer.

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1: En 1981, l'artiste country Eddie Rabbit sortait son septième album studio, Step by Step.

Footloose, c'est un extrait de la bande originale du film du même nom, sorti en single en janvier 1984, et c'est signé Kenny Loggins.

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2: Tout à la fin des années 80, Buster Poindexter sortait Hit the Road Jack.

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2: C'est en 1981 qu'Alabashung a vraiment connu le succès, on peut dire ça, grâce à son album Pizza. Dans cet album, il y avait bien sûr Vertige de l'amour.

0: Alors si je vous dis à vous autres hommes faibles et merveilleux qui mettez tant de grâce à vous retirer du jeu, il faut qu'une main posée sur votre épaule vous pousse vers la vie, vous avez bien sûr compris qu'il s'agissait des premières paroles de quelque chose de Tennessee. C'était sur l'album de Johnny Hallyday sorti en 1985, Rock'n'Roll Attitude, une chanson évidemment de Michel Berger.
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2: C'est en 1986 que Kelly Medeiros sortait son album Bom Bom, et dedans, évidemment, il y avait son tube Toi, Toi, Mon Toi.

Le groupe René Niagara a été formé en 1982 à l'initiative de Muriel Moreno et Daniel Chenevet. Leurs quatre albums studio ont tous été certifiés disques d'or. Voici Assez.

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1: C'est avec le premier 45 tours du groupe Chagrin d'amour sorti en août 1981 qui bien sûr est devenu un standard de la chanson française Chacun fait ce qui lui plaît que se termine aujourd'hui le Storytube 80.

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5: Bonjour à tous. Pogacar frappe fort. Le Slovène s'impose en solitaire à Gavarnie-Gèdre après une attaque foudroyante dans le col du Tourmalet. Et là, coup double, il reprend le maillot jaune, reléguant Jonas Vingegaard à 2 minutes et 42 secondes au général. Remco Evenepoel, lui, glisse à la 4ème place à 3 minutes et 30 secondes du nouveau leader. Côté français, Paul Seyssas confirme, 5ème de l'étape hier, il pointe désormais à la 6ème place du classement général. Aujourd'hui, le tour bascule vers les terres de sprint. 175 km plats entre Haguetmo et Bordeaux, un parcours taillé pour les finisseurs rapides. Belle écoute.

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Est-ce que ça va, Bercy? Alors, puisque vous me demandez, moi aussi, à peu près, à peu près. À la nuance près que là, ça commence vraiment à sentir la fin, vraiment. Et alors, ma frustration, c'est que j'ai le sentiment de ne pas vous avoir raconté assez d'histoires, vous voyez? J'ai une dernière histoire. Bah, c'est l'histoire d'une chanson. Vous savez, quand on écrit une chanson, moi, en général, j'écris toujours tout seul, dans ma chambre, dans mon tourbus, dans mon coin, en tout cas. Et parfois, je me mélange. Et alors, on sait jamais comment ça va se passer quand on se mélange. Hein. Alors moi, ce que j'ai fait, c'est que je suis arrivé, j'avais un petit truc de guitare, puis mon copain Renaud Rebillo et mon copain Gandhi Juna. On est parti de ce riff de guitare, on a fait une chanson. Au début, ça faisait ça.

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0: 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Il est minuit. 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